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0: Chasseurs d'étoiles. Chasseurs de la lune. La peau des locustes. Le regard de Médusa. L'inondation des coquelicots. Chasseurs d'étoiles. Chasseurs de la lune. Dans les rivières. Alors l'histoire, elle a été racontée comme cela. Du plus vieux des temps. Sœur de silicone. Derrière les rideaux.